d'emmener, on va dire, mes cadres. Je pense à Romelu Lukaku aussi, et à Thibaut Courtois notamment, qui sont des joueurs pour qui ça pourrait être certainement la dernière Coupe du Monde. Et maintenant, c'est à lui aussi d'emmener les jeunes.